0: Bonjour.
1: Merci.
0: Merci.
1: I'm sorry, Chris.
0: Willkommen in Marseille.

0: اهلا خويا.
1: صباح الحمد لله.
0: الله يفتحها.
1: Elle est bizarre, lui, Ola. Une tête de civil sur la tête de ma mère. Les passés sur ma mère sont bizarres. Hein. C'est bon, vas-y, tu peux.

0: raconter du tout.
1: Les premiers éléments de l'enquête, il n'avance pas d'informations sur son identité, mais il pourrait bien s'agir d'un meurtre.
0: Hey, un suspect.

0: Wait here. Les frères, ça va? Tu vas bien? Tranquille, ouais. Écoute, dis-moi, des news sur Abassan, là?
1: Je peux que je vois d'Abassan.
2: Hey. Police, police, police.
0: Hey, okay, I got it, no problem, no problem. Okay, come here.

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1: Was heißt es eigentlich, Maga?
2: Das ist Arab. 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

0: Échappez-moi!
1: Where's my wife?
0: Elle où la cape et moi?
1: Ah!
0: Ça va là? Ça va?